Le Parnasse ou l'apothéose de Corelli. Corelli au pied du Parnasse.